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écoute du 100% Black Music avec Cédric, comme chaque dimanche, 9h midi, à l'instant Jamelia, Ends a Love, et oui, très très bon titre. Et on va commencer cette première heure avec Fantasia Barrino et Truff Is, R. Kelly, Fiesta et Tony Braxton, You're Making Me High.

Un petit son à l'ancienne qui fait bien plaisir à l'instant. Toni Braxton, You're Making Me High. Dans le 100% Black Music sur Mint FM, vous êtes les bienvenus. Les 9h15 très précisément. On va continuer l'émission avec Usher et le titre Crash qu'il avait sorti l'année dernière. On aura Karine Battre des Lèvres, Bruno Mars Gorilla et To Play featuring Ragava et Nelly Boss pour It Can Be Right sur Mint FM.

êtes les bienvenus si vous venez de nous rejoindre. 9h29, très précisément. À l'instant, c'était To Play, un titre bien sympathique. On continue avec Jordan Brown et I Think I Like You, Common et The Light. On s'écoutera John B avec Don't Talk et Black Eyed Peas, Missing You sur

À l'instant, c'était The Dreads avec Rolling With My Crew à 10h passé de 4 minutes, toujours à l'écoute du 100% Black Music. Merci d'être présente et présent. On va continuer avec R. Kelly et Ignition, le remix, Mona Lisa Can Be Wasting My Life et ML Bent avec Ma Chance.

Bienvenue à vous, si vous nous rejoignez, c'est le 100% Black Music avec Cédric. Et pour la suite, c'est Singila avec Aisha, Usher, Numb. On aura Angie Stone, I Wasn't Kidding. Et petit souvenir R&B, Danny Hines avec It's Alright.

C'est Landoni Hines à l'instant sur Mint FM avec It's Alright à 10h31, toujours à l'écoute du 100% Black Music. Et n'oubliez pas, à midi, le top 30 et cet après-midi, le spécial années 80 et rap folie funky. Je vous invite à consulter le planning sur le site officiel. On va continuer avec Justin Timberlake, Can't Stop the Feeling, Warren G, We Can Groove et Soul for Real, I Wanna Be Your Friend. 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

Soul for Real à l'instant dans ce 100% Black Music. Bienvenue à vous si vous nous rejoignez. On va continuer avec Faith Evans, Stop and Go, Solange, I Decided. C'était un tube l'année dernière. Alicia Keys et Maxwell, Fire We Make. Et I Am, Revoir un printemps sur Mint FM.

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14h passé de 4 minutes, on vient de s'écouter Alicia Keys et Nas avec Streets of New York et à l'instant Beyoncé avec Irreplaceable. Et oui, vous êtes toujours à l'écoute du 100% Black Music avec Cédric jusqu'à midi, encore une petite heure à passer ensemble. Et j'espère que vous passez une bonne matinée, en tout cas un bon dimanche à vous. Allez, on va continuer avec la chanteuse Vanessa Williams, ce sera le titre Happiness. The Weeknd et Daft Punk avec le gros tube Starboy et Mavado et Nicki Minaj.

0: Mandalo.
1: Yeah. 11h15, toujours à l'écoute du 100% Black Music avec Cédric. Encore quelques petites minutes à passer ensemble. Et pour la suite, c'est Zaou avec Kiff and Dear, Kelis Trick Me, Amari avec Like It Used to Be et Mario avec Directions.

Le meilleur du son black comme chaque dimanche avec Cédric jusqu'à midi. Il est 11h31. Dans quelques petites minutes, vous allez retrouver Jean-Michel pour le top 30 à midi, donc sur les ondes de Mint FM. On va continuer avec Next et Kofi Brown pour Penetration. Joe avec Finally Back, Maxine Searching et Usher avec Trolling Places.

À l'instant, c'était Akon avec Right Now. 11h51, on va se quitter dans quelques petites minutes et vous allez retrouver le top 30 à midi. Cet après-midi, c'est le spécial années 80 et rap folie funky. Voilà, je vous invite à consulter le planning sur le site officiel de la radio et vous avez aussi la page Facebook. Allez, pour terminer l'émission, on va s'écouter Karine avec Au bout de mes forces et tout de suite Cindy et La Fouine avec Sans rancune. On se retrouve la semaine prochaine pour un nouveau numéro du 100% Black Music. Je vous souhaite un excellent dimanche, encore une bonne fête des pères, bon appétit à vous si c'est le cas. Portez-vous bien et à la semaine prochaine. Allez, bisous, bye bye.

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0: Tout de suite, on fait un point sur l'information sur Mint FM.
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4: Bonjour à tous. À la une, le pape Léon XIV se rendra en France du 25 au 28 septembre prochain. L'annonce a été faite hier par le Saint-Siège. Première visite d'État d'un souverain pontifie dans l'Hexagone depuis 18 ans. Le voyage conduira le pape à Paris et à Lourdes. Autre temps fort, un juge d'instruction français va enquêter sur la mort du journaliste saoudien Jamal Khashoggi. Assassiné en 2018, la cour d'appel de Paris a donné raison aux associations qui visent le prince héritier Mohamed Ben Salman. Et retour sur l'émotion qui reste vive à Nantes après la mort d'un adolescent de 15 ans tué jeudi soir dans une fusillade liée au narcotrafic. Deux autres jeunes âgés de 13 et 14 ans sont désormais hors de danger. Le ministre de l'Intérieur, Laurent Nunez, a réaffirmé avec détermination poursuivre la guerre contre le trafic de drogue. Retour sur l'affaire Patrick Bruel où l'animatrice Flavie Flamand a porté plainte contre lui pour viol. Elle accuse le chanteur de l'avoir agressé en 1991 alors qu'elle n'avait que 16 ans. C'est la cinquième plainte du même type visant l'artiste qui réfute fermement les accusations. Et enfin sur le plan économique, le chômage progresse en France au premier trimestre. Il atteint 8,1% de la population active, son plus haut niveau depuis 5 ans, avec 68 000 chômeurs supplémentaires selon l'INSEE. C'est la fin de cette édition. Passez une excellente journée.
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5: La météo pour ce dimanche 17 mai, l'amélioration se confirme sur une bonne partie du pays, notamment au sud et à l'est, où le temps redevient sec avec un soleil qui parvient assez facilement à s'imposer. Le ciel est plus nuageux en direction du nord-ouest avec une nouvelle perturbation active en Bretagne et en Normandie. Les températures pour ce dimanche matin, 5 degrés pour Lyon et Strasbourg, 6 à Lille, 7 degrés à Toulouse, 8 pour Paris, 10 degrés pour Brest, Cherbourg, Bordeaux, Biarritz et Marseille, 11 degrés pour Nice, 12 à Perpignan et 13 degrés pour Ajaccio. Et pour ce dimanche après-midi, entre 14 et 16 degrés sur une moitié nord. Il fera 14 en Bretagne, 15 en Normandie et sur les Hauts-de-France, 16 en Ile-de-France et sur le Grand Est. Dans la moitié sud, entre 17 et 21 degrés, 17 dans la vallée du Rhône et sur l'Occitanie, 17 également en Nouvelle-Aquitaine et en Corse, et entre 20 et 21 degrés sur le Golfe du Lion et sur la Côte d'Azur.
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5: Auditrice et auditeur de Rap Folie Funky, salut. Heureux de vous retrouver pour une nouvelle édition du show qui, on l'espère, sera présentée par Bertrand sur votre radio préférée. Aujourd'hui, on aura en artiste de la semaine Naughty by Nature. Vous aurez, bien sûr, vos dédicaces, ainsi que les plus grands tubes et plus grands souvenirs de la black music et de la dance.
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5: On débute tout de suite cette émission avec Pafsa, The Adventure of Stevie V, Dirty Cash, dans le show qui ne vous laisse pas froid.

0: programmation musicale. N'hésitez pas à aller sur notre site internet www.rapfoliefunky.com. Vous allez dans la rubrique conducteur. On a écouté à l'instant, en coup de cœur de la semaine dernière, Karine, Rien n'est impossible. Voici le coup de cœur de la semaine. On s'arrête aujourd'hui sur Dev avec Tem et le titre Run Dance.
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New York, classement R&B et rap. En cinquième position, c'est Tone 6 avec Fly. Quatrième, Jill Scoot avec Pressure. En troisième, Olivia Dean avec Man I Need. Deuxième, Century Forever. Et première position, Neyo avec Out and Gone. Retour à la musique avec Bob Sinclair et Keza et I Can Wait dans le show qui ne vous laisse pas.

Rap Folie Funky, c'était à l'instant Gunna avec en featuring Burna Boy, WGFT. On va retrouver notre artiste de la semaine. On s'arrête aujourd'hui sur Naughty by Nature avec, pour commencer, le morceau Jamboree, où on retrouve le groupe Janet.

0: En artiste de la semaine, c'était Naughty by Nature avec Opipi.
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0: Rendez-vous tout de suite avec le classement du côté des dance floors. En cinquième position, vous avez Wakefield, X Love Foundation, Suga. Quatrième, c'est Babe Rexha, Festless, New Religion. En troisième, Kungs avec Boys Noize, Get Away. En deuxième, David Guetta et Ipaton pour Walk It Away. Et toujours en première position, Bob Sinclair, Keza avec le morceau I Can Wait. Retour à la musique dans Rap Folie Funky avec Keisha. On s'écoute, You Got Me Where You Want.

On va retrouver votre dédicace dance. C'est laissé sur notre Facebook Rap Folie Funky. Vous pouvez également le faire sur notre site internet www.rapfoliefunky.com. Vous allez dans la rubrique dédicace. C'est la part de David pour Audrey. On s'écoute Disclosure avec en featuring Sam Smith et le morceau Latch.

souvenirs, c'était Wools avec Kariyush. On reste dans les souvenirs, souvenirs rap ou funk, à vous de nous proposer votre titre. Aujourd'hui, on s'arrête sur Adina Howard avec Freak Like Me.

Merci de l'avoir choisi. On se retrouve avec grand plaisir sur la même radio et la même fréquence. Et on se quitte avec le remix de Bobby Brown, Two Can Play That Game. Salut. Rap, fully funky, it's over. 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
1: Bonjour à toutes et à tous, ravi de vous retrouver pour une nouvelle édition du Chris Radio Show. Installez-vous tranquillement parce qu'on va passer un très bon moment ensemble entre infos, bonne humeur et musique pour rythmer tout ça. Comme d'habitude, on va faire le tour des actus qui font parler en ce moment, avec pas mal de choses à vous raconter, mais aussi un moment un peu spécial avec notre interview express du jour. On aura le plaisir d'accueillir La Vie M dans quelques instants. Et pour bien lancer cette émission comme il se doit, on démarre tout de suite en musique avec Sean Kingston pour Beautiful Girls. 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
1: On démarre ces actus insolites avec une annonce qui fait rêver. Au Royaume-Uni, une famille fortunée recherche un dog sitter, mais pas n'importe lequel. Logé, nourri, dans un cadre plutôt luxueux et avec un salaire autour de 70 000 euros par an. Forcément, ça attire du monde. La mission ? S'occuper du chien au quotidien, promenade, repas, rendez-vous, mais aussi donner un petit coup de main sur le domaine. Rien de très compliqué, mais un cadre de vie assez exceptionnel. Résultat, des milliers de candidatures en quelques jours. Et puis direction Toulon, où un créateur de contenu a eu une idée simple mais efficace pour faire parler de lui. Livrer des pizzas au volant d'une Ferrari et même les offrir aux passants. Sur place, surprise totale, téléphone sorti et forcément, le buzz a suivi sur les réseaux. Une idée originale qui mélange voiture de luxe et générosité et qui pourrait bien continuer à faire parler. Bref, entre job de rêve et livraison improbable, l'insolite continue de nous surprendre. Et on s'écoute tout de suite Shane Paul pour We Be Burnin'.

On part maintenant dans l'univers du jeu vidéo avec une annonce qui devrait parler aux amateurs de Nintendo et notamment aux fans de Yoshi. Le célèbre dinosaure vert revient dans une toute nouvelle aventure intitulée Yoshi and the Mysterious Book, attendu le 21 mai 2026 sur Switch 2. Dans ce nouvel opus, l'ambiance reste fidèle à ce qui fait le charme de la licence. Des décors colorés, une atmosphère plutôt chill et un gameplay accessible, mais avec une petite touche de nouveauté. Cette fois, Yoshi va devoir aider un mystérieux livre tombé du ciel et en apprendre davantage sur différentes créatures. Et pour ça, il faudra explorer plusieurs niveaux, chacun avec ses propres défis et ses petites surprises. On reste sur un jeu de plateforme en 2D, mais avec une vraie volonté de proposer une expérience relaxante, presque contemplative par moments. On avance à son rythme, on observe, on découvre et on profite d'un univers visiblement très travaillé, comme souvent avec Nintendo. Ce genre de titre montre aussi que le studio continue de miser sur des expériences accessibles à tous, sans forcément chercher la performance ou la compétition à tout prix. Ici, on est clairement dans le plaisir de jeu, pur, avec une aventure qui s'annonce idéale pour se détendre. Reste à voir si ce nouvel épisode réussira à marquer les esprits, mais une chose est sûre, Yoshi n'a pas dit son dernier mot. Et justement, pour prolonger cette ambiance positive, on s'écoute tout de suite Kinvé et son titre, Tahiti.

On enchaîne avec le sport et on commence avec du football et un nouveau sacre pour le FC Porto. Le club portugais vient de décrocher son 31e titre de champion. Après une victoire 1-0 qui lui assure mathématiquement la première place avec 9 points d'avance à seulement 2 journées de la fin. Un titre mérité pour une équipe solide tout au long de la saison et qui confirme une fois de plus sa place parmi les grandes institutions du football portugais. Même José Mourinho, aujourd'hui du côté de Benfica, a tenu à saluer cette performance. Et puis direction le football féminin, avec une performance impressionnante de l'OL Lyon. Battue à l'aller par Arsenal, les Lyonnaises ont su renverser la situation à domicile, avec une victoire 3-1, validant ainsi leur qualification pour une nouvelle finale de Ligue des Champions. Un match intense, avec du suspense jusqu'au bout, mais une équipe lyonnaise qui a su faire la différence au bon moment. Résultat, une 12e finale en 19 participations, preuve d'une régularité exceptionnelle au plus haut niveau. Et maintenant, un nouvel objectif, aller chercher un titre qui leur échappe depuis 2022. De belles performances qui montrent que ce soit chez les hommes ou chez les femmes, certaines équipes savent répondre présent dans les moments importants. Allez, on continue en musique avec Let Me Love You de DJ Snake et Justin Bieber.

On termine avec la tech, et là, on parle d'un projet qui pourrait bien marquer un tournant chez Apple. La marque travaillerait sur un tout nouveau design d'iPhone, basé sur un concept appelé Liquid Glass. Derrière ce nom un peu futuriste, l'idée serait d'aller encore plus loin que le simple design logiciel. Apple voudrait donner l'impression que l'écran se fond complètement avec les bords du téléphone grâce à un jeu de lumière et de transparence. En gros, un iPhone où les bordures disparaissent presque à l'œil nu. Contrairement à certains smartphones Android avec des écrans très incurvés, ici l'approche serait beaucoup plus subtile. Pas de courbure excessive, mais plutôt un travail précis sur la façon dont la lumière circule pour créer une illusion de continuité. Ce projet pourrait voir le jour autour de 2027 pour un modèle anniversaire des 20 ans de l'iPhone. Mais il reste encore des défis importants, notamment intégrer la caméra et le Face ID sous l'écran sans perdre la qualité. Si Apple réussit ce pari, on pourrait se rapprocher d'un smartphone entièrement recouvert d'écran, sans aucune interruption visible. Un vieux rêve pour la marque qui pourrait enfin devenir réalité. En attendant d'en savoir plus, on se quitte avec Greg Paris pour Get Sexy. 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

0: suite, dans l'interview à Express du Chris Radio Show, nous recevons une artiste entre émotion, voyage et authenticité. Il s'agit de La Vie M. Bonjour La Vie M et bienvenue dans le Chris Radio Show.
1: Bonjour Chris, merci beaucoup de m'avoir invité dans le podcast, dans l'interview, comme on dit.
0: La première question, pour commencer, comment décrirais-tu ton univers musical ?
1: Mon univers, c'est avant tout un message de liberté. J'aime mélanger la beauté de la poésie française avec des sons modernes, un peu plus actuels. Et ce que je veux raconter, c'est qu'il est toujours possible de se reconstruire après des moments difficiles. Ma musique, c'est comme une invitation à sortir du bruit de la ville pour aller respirer dans la nature au calme. C'est une musique qui dit aux gens « Soyez vous-même, n'ayez pas peur de vos différences. » Je ne cherche pas à faire compliqué, je cherche plutôt à être vrai. Je veux que celui qui écoute mes chansons se sente compris et qu'il retrouve un peu de force pour avancer dans sa propre vie. Voilà.
0: Tu es née à Bucarest. Qu'est-ce que tes origines apportent à ta musique ?
1: Mes origines roumaines, c'est mon cœur. C'est de là que vient toute l'émotion que je mets dans ma voix. En Roumanie, on a une façon très intense de chanter la vie et je transporte cela avec moi partout où je vais. J'ai même écrit une chanson spéciale pour mon pays d'origine dans cet album. Et puis, il ne faut pas oublier mon petit accent. Au début, je voulais le cacher, mais j'ai réalisé que c'était ma force et ma signature. Les Français me disent souvent qu'ils le trouvent charmant, alors je l'assume totalement. Ça me permet de rester fidèle à celle que je suis vraiment, une femme qui a deux cultures et qui en est très fière, finalement.
0: Tu es en France depuis plusieurs années. Qu'est-ce que ce pays t'a apporté artistiquement ?
1: La France m'a donné le courage de m'exprimer. Avant d'arriver ici, je n'osais pas forcément mettre mes sentiments en chanson. Ce pays m'a fait découvrir la puissance des mots et de la poésie. C'est en lisant des auteurs comme Verlaine que j'ai compris qu'on pouvait dire des choses très profondes avec beaucoup de douceur. La France et surtout la Normandie où je vis m'ont offert le calme dont j'avais besoin pour réfléchir et pour créer. C'est ici que j'ai vraiment trouvé mon style. Je dis souvent que la Roumanie m'a donné la voix, mais c'est la France qui m'a donné les mots pour raconter mon histoire.
0: Pourquoi avoir choisi de t'installer en Normandie ?
1: Alors, c'est une histoire de cœur avant tout. Je suis venue m'installer en Normandie pour rejoindre mon mari qui vit ici. Mais au-delà de l'amour, je suis tombée amoureuse de cette région. J'y ai trouvé une paix incroyable. Pour une artiste, c'est un cadre parfait. Il y a la mer, la verdure et surtout une grande bienveillance de la part des gens. C'est une terre qui m'inspire tous les jours. Quand je me promène près des falaises ou dans la campagne, mes idées deviennent plus claires. C'est vraiment l'endroit idéal pour construire ma nouvelle vie et pour préparer tous mes projets musicaux dans la sérénité.
0: Ton album est construit en 10 chapitres. Pourquoi ce format ?
1: Alors déjà, je suis née en octobre, le 10e mois de l'année. L'album il s'appelle Ang par rapport à l'anniversaire à ma mère qui est décédée en 2006. Elle était née le 1er mai. Et j'ai choisi de faire 10 chapitres parce que je vois cet album comme le livre de ma vie. Je ne voulais pas simplement sortir une liste de chansons au hasard. Je voulais que ce soit une vraie aventure pour ceux qui l'écoutent. Chaque chapitre est une étape. On commence par mes souvenirs d'enfance en Roumanie et on avance jusqu'à ma renaissance en France. C'est le temps qu'il m'a fallu pour faire la paix avec mon passé et pour oser dire tout ce que j'avais sur le cœur. En écoutant l'album du début à la fin, on comprend tout mon parcours, mes moments de doute et mes moments de grande joie. Voilà.
0: Est-ce que cet album raconte une histoire précise ?
1: Oui. C'est l'histoire d'une femme qui décide de renaître. On traverse tous des moments où on a l'impression d'être perdu ou d'avoir la tête sous l'eau. Mon album raconte comment on retrouve sa voix et sa liberté après ces tempêtes. C'est un voyage qui va de l'ombre vers la lumière. Même si c'est mon histoire personnelle, je pense que beaucoup de gens peuvent s'y reconnaître. On a tous eu envie un jour de tout recommencer à zéro. C'est un message d'espoir. Je veux montrer qu'on peut toujours se relever et construire quelque chose de beau, peu importe d'où l'on vient ou ce que l'on a traversé.
0: Ton premier titre, Normandia, rend hommage à la région. Pourquoi ce choix ?
1: C'était très important pour moi de dire merci. La Normandie m'a accueilli quand j'en avais le plus besoin et c'est ici que j'ai retrouvé le goût de chanter. Cette région m'a soignée avec son calme et ses paysages magnifiques. J'ai écrit cette chanson comme une lettre d'amour. Je parle de la mer et de cette sensation de sécurité que je ressens ici. Je voulais que ce titre soit comme une carte postale sonore pour les Normands, pour leur montrer à quel point leur terre est belle à travers mes yeux d'artiste. C'est ma façon de leur rendre un peu de la chaleur qu'ils m'ont donnée.
0: Tu abordes aussi des thèmes forts comme le harcèlement. C'était important pour toi ?
1: Oui, c'était essentiel de ne pas se taire. On a tous reçu à un moment ou à un autre des pierres au dos de notre cartable. Des méchancetés qui font mal. Dans la chanson Hosanna, je m'adresse directement à ceux qui se sentent différents ou rejetés. Je veux leur donner de la force et leur dire « Votre vie vaut de l'or. Il ne faut jamais laisser les autres éteindre votre lumière. » Je voulais transformer cette souffrance en quelque chose de positif. C'est une chanson pour dire qu'on a le droit d'être soi-même, hein, et qu'il faut être fier de ce qui nous rend unique, même si ça ne plaît pas à tout le monde.
0: Tu écris à quatre mains avec un collaborateur. Comment se passe ce travail ?
1: C'est une histoire de confiance. Je ne pourrais pas travailler avec quelqu'un que je n'apprécie pas parce que mes textes sont très personnels. En général, j'arrive avec mes propres mots, mes mélodies et mes émotions. Mon collaborateur, lui, il m'aide à mettre tout cela en forme de manière professionnelle. On discute énormément, on essaye des choses, on change parfois un mot ou un rythme jusqu'à ce que ce soit parfait. C'est ce mélange entre mes idées de départ et son regard extérieur qui fait que les chansons sont puissantes. C'est vraiment un travail d'équipe et où l'on partage tout pour donner le meilleur au public.
0: Tu enregistres entre Marseille et Bucarest. Ça change quoi dans ta musique ?
1: J'aime aller chercher le meilleur là où il se trouve. Pour cet album, j'ai enregistré mes voix dans le sud de la France, à Marseille, comme tu dis. C'est un endroit magnifique où je me sens détendue et ce qui est très important pour bien chanter. La lumière et le soleil de Marseille m'aident à mettre de la chaleur dans mes chansons. Ensuite, je pars à Bucarest pour la partie plus technique, on va dire, ce qu'on appelle le mixage et le mastering. Les techniciens là-bas sont incroyables. Et pour créer un son moderne et puissant, ce mélange entre la douceur du sud de la France et la précision de la Roumanie, c'est ce qui donne à ma musique son style.
0: Tu interprètes aussi des reprises en plusieurs langues. Pourquoi c'est important pour toi ?
1: Pour moi, la musique n'a pas besoin de frontières. Chanter dans plusieurs langues, c'est ma façon de montrer que les sentiments sont les mêmes partout dans le monde. Peu importe que l'on parle français, roumain ou anglais, une émotion reste une émotion. Je suis un mélange de cultures, alors ma musique, elle l'est aussi. Mon but, c'est que la personne qui m'écoute ressente l'histoire que je raconte dans son cœur, même si elle ne comprend pas tous les mots. C'est ce lien magique entre les gens, sans barrière, qui me passionne le plus dans mon métier. C'est un partage universel.
0: Quelle chanson reprise te touche le plus à chanter ?
1: Alors, sans hésiter, c'est « Ne me quitte pas » de Jacques Brel. C'est mon artiste préféré. Pour moi, ce n'est pas juste une chanson, c'est un cri du cœur très puissant. À chaque fois que je la chante, je ressens une émotion énorme. Ça me donne presque des frissons. C'est un texte qui demande d'être totalement sincère, on ne peut pas tricher. Et c'est ce que je cherche dans toute ma musique aussi, la vérité. Chanter du Brel, c'est un défi, mais c'est aussi un immense bonheur parce que c'est une œuvre qui touche tout le monde, peu importe l'âge ou le pays.
0: Tu as déjà chanté sur scène en Normandie. Quel lien tu as avec le public ?
1: C'est un lien vraiment très fort et très chaleureux. J'ai eu la chance de chanter sur plusieurs scènes en Normandie et les gens sont toujours adorables avec moi. Ils viennent me voir après les concerts pour me dire que ma voix les a touchés et ça, c'est ma plus belle récompense. Je travaille beaucoup, je prends des cours de chant tout le temps pour m'améliorer. Maintenant, je suis arrivée à 3 fois par semaine. Alors, voir que le public apprécie mes efforts me touche énormément. Et puis, il y a eu ma victoire au concours de chant au Havre. Ce souvenir restera gravé dans mon cœur toute ma vie. C'est grâce à ce public que je me sens chez moi, ici en Normandie.
0: Tu as remporté un concours de chant. Qu'est-ce que ça t'a apporté?
1: Cette victoire m'a surtout donné une grande confiance en moi. Quand on arrive dans un nouveau pays, on a toujours un peu peur de ne pas être comprise ou ne pas être acceptée. Voir que le public français a voté pour moi et m'a choisie comme gagnante, ça a été un moment incroyable. Ça m'a prouvé que ma musique et ma voix pouvaient toucher les gens ici, au-delà de mes origines. Cette victoire, c'est le moteur qui m'a permis de terminer mon album. Sans cet amour du public, je n'aurais peut-être pas eu le courage d'aller aussi loin. C'est un moment qui a tout changé pour moi.
0: Ton album sort bientôt. Qu'est-ce que le public va découvrir?
1: La grande surprise, c'est que l'album est sorti aujourd'hui même. Il s'appelle « Un ». C'est un album qui me ressemble à 100%. Le public va y découvrir mon histoire, mes racines roumaines, mais aussi ma nouvelle vie en Normandie. On y trouve des chansons douces, des chansons plus fortes, comme « Hosanna », et beaucoup d'émotions. J'ai voulu que ce soit un voyage. C'est un album qui parle de courage et d'espoir. J'ai mis tout mon cœur dedans et j'ai vraiment hâte que les auditeurs découvrent ces 10 chapitres et me disent ce qu'ils en pensent.
0: Et pour finir, où peut-on te suivre et écouter ta musique?
1: Pour me suivre, c'est très facile. Je suis présente partout. Vous pouvez m'écouter sur toutes les plateformes de streaming et me suivre sur tous les réseaux sociaux comme Instagram ou Facebook ou TikTok. Mais le plus simple, c'est d'aller sur mon site internet www.lavimofficial.com. Officiel, c'est l'officiel en anglais, officiel. Vous y trouverez mes chansons et mes vidéos et toutes mes actualités au même endroit. Je poste aussi régulièrement.

voilà, le Chris Radio Show touchait déjà à sa fin. Merci à vous toutes et tous d'avoir été au rendez-vous aujourd'hui. C'est toujours un plaisir de partager ce moment avec vous. Et un grand merci également à l'AVM pour sa participation à l'Interview Express et pour avoir pris le temps de passer avec nous sur l'émission. Et on se quitte en musique avec David Guetta et Tara McDonald pour Delirious. Je vous souhaite une très belle semaine, prenez soin de vous et on se retrouve très bientôt dans le Chris Radio Show. Ciao, ciao!

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